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1: Bonjour à tous. L'actualité, c'est bien sûr les fortes chaleurs. 60 départements en vigilance orange canicule ce samedi. Canicule qui s'accompagne d'orages. Le département du Nord a particulièrement été touché ce vendredi soir de la grêle et des inondations locales dans la région de Lille. Selon nos confrères de la Voix du Nord, 2 personnes ont été blessées à cause de la foudre. Météo France ajoute que la situation va s'aggraver dimanche avec des pics de température à 40 degrés. Des départements pourraient basculer en alerte rouge en raison de cette chaleur intense. Plusieurs villes prennent la décision de fermer des écoles lundi et mardi. C'est le cas à Nantes, à Colmar ou encore en Côte d'Or. À Paris, le maire promet qu'un climatiseur sera livré dans chaque école d'ici la fin de la semaine prochaine. La justice autorise finalement le concert de la France Insoumise prévu à Paris pour la fête de la musique. La préfecture avait interdit l'événement en raison de risques de troubles à l'ordre public, selon elle, mais le juge des référés a suspendu cette interdiction. Dans l'actualité aussi, l'ambassadeur d'Israël aux États-Unis assure que l'État hébreu s'engage à respecter le cessez-le-feu au Liban si le Hezbollah respecte l'accord et met fin aux hostilités. Les dernières frappes israéliennes ont fait 47 morts et près d'une centaine de blessés dans le sud du Liban. 4 soldats ont perdu la vie côté israélien. C'est le bilan le plus lourd depuis la conclusion de l'accord entre l'Iran et les États-Unis. À partir de la rentrée 2027, les élèves de seconde auront une heure de cours par semaine sur l'intelligence artificielle. C'est ce qu'annonce le Premier ministre. Usage, éthique, souveraineté numérique, esprit critique face aux fausses informations. Notre école doit préparer les jeunes au monde qui vient, précise Sébastien Lecornu. Et puis les organisateurs ont tranché. Les épreuves techniques de ski alpin auront lieu à Val d'Isère lors des JO de 2030. La station savoyarde a été préférée à Méribel. Val d'Isère accueillera les épreuves de slalom et de géant. Elle délègue à Courchevel les compétitions de vitesse, c'est-à-dire le super G et la descente. C'est la fin de cette édition. Merci de l'avoir suivi.
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2: Un temps lourd et humide ce matin entre Roussillon et Hérault avec des petites averses possibles localement. Elles se décaleront ensuite vers le Gard. En deuxième partie de journée, le soleil s'imposera plus largement au milieu de quelques nuages élevés et le marin et le vent de temps se renforceront au fil des heures avec des pointes jusqu'à 30-40 km/h. Les températures de 18 à 21 au lever du jour. Cet après-midi, il fera 29 à 7, 31 à Narbonne, 32 degrés à Montpellier, Perpignan et Béziers, 33 à Lodève, 34 à Nîmes et 36 degrés à Avignon et à Toulouse.
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1: Bonjour à tous, soyez les bienvenus, 7h du mat sur RTS. Et nous sommes le samedi 20 juin, on fait un point sur l'info, puis juste après on écoute les innocents qui arrivent avec le titre Color.
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3: Bonjour à tous, l'actualité c'est bien sûr les fortes chaleurs, 60 départements en vigilance orange canicule ce samedi, canicule qui s'accompagne d'orages, le département du Nord a particulièrement été touché ce vendredi soir, de la grêle et des inondations locales dans la région de Lille. Selon nos confrères de la Voix du Nord, 2 personnes ont été blessées à cause de la foudre. Météo France ajoute que la situation va s'aggraver dimanche avec des pics de température à 40 degrés, des départements pourraient basculer en alerte rouge en raison de cette chaleur intense. Plusieurs villes prennent la décision de fermer des écoles lundi et mardi. C'est le cas à Nantes, à Colmar ou encore en Côte d'Or. À Paris, le maire promet qu'un climatiseur sera livré dans chaque école d'ici la fin de la semaine prochaine. La justice autorise finalement le concert de la France Insoumise prévu à Paris pour la fête de la musique. La préfecture avait interdit l'événement en raison de risques de troubles à l'ordre public selon elle, mais le juge des référés a suspendu cette interdiction. Dans l'actualité aussi, l'ambassadeur d'Israël aux États-Unis assure que l'État hébreu s'engage à respecter le cessez-le-feu au Liban si le Hezbollah respecte l'accord et met fin aux hostilités. Les dernières frappes israéliennes ont fait 47 morts et près d'une centaine de blessés dans le sud du Liban. 4 soldats ont perdu la vie côté israélien. C'est le bilan le plus lourd depuis la conclusion de l'accord entre l'Iran et les États-Unis. À partir de la rentrée 2027, les élèves de seconde auront une heure de cours par semaine sur l'intelligence artificielle. C'est ce qu'annonce le Premier ministre. Usage, éthique, souveraineté numérique, esprit critique face aux fausses informations. Notre école doit préparer les jeunes au monde qui vient, précise Sébastien Lecornu. Et puis les organisateurs ont tranché. Les épreuves techniques de ski alpin auront lieu à Val d'Isère lors des JO de 2030. La station savoyarde a été préférée à Méribel. Val d'Isère accueillera les épreuves de slalom et de géant. Elle délègue à Courchevel les compétitions de vitesse, c'est-à-dire le super G et la descente. C'est la fin de cette édition. Merci de l'avoir suivi.
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4: Un temps lourd et humide ce matin entre Roussillon et Hérault avec des petites averses possibles localement. Elles se décaleront ensuite vers le Gard. En deuxième partie de journée, le soleil s'imposera plus largement au milieu de quelques nuages élevés et le marin et le vent de temps se renforceront au fil des heures avec des pointes jusqu'à 30-40 km/h. Les températures de 18 à 21 au lever du jour. Cet après-midi, il fera 29 à 7, 31 à Narbonne, 32 degrés à Montpellier, Perpignan et Béziers, 33 à Lodève, 34 à Nîmes et 36 degrés à Avignon et à Toulouse.
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0: Et bonjour à tous, bonjour, bienvenue sur RTS.
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0: Bonjour le Sud. Et oui, c'est parti pour un nouveau week-end qu'on passe ensemble. Alors c'est pas n'importe quel week-end, on va pas se mentir. Demain il se passe plein de trucs, demain ce sera l'été, demain ce sera la fête des pères, demain ce sera la fête de la musique. Oui, demain ça va être chaud, on aura plein de choses à faire. Aujourd'hui en attendant c'est la journée mondiale de la productivité, mais vu que c'est samedi, on n'est pas obligé. En fait, les Silvères aujourd'hui, c'est l'anniversaire du chanteur Amir. Amir aujourd'hui a 42 ans. C'est l'anniversaire de l'actrice américaine Nicole Kidman, 59 ans. Et puis le chanteur Lionel Richie fête aussi son anniversaire aujourd'hui. Et lui, il a 77 ans. Bonjour à tous, bienvenue sur RTS. Et si on écoutait dans un instant Miley Cyrus. Moi, ça me semble être plutôt une bonne idée. Alors, je vous propose de le faire ensemble. Miley Cyrus, qui arrive dans un instant, ce sera Dream As One sur RTS.
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1: Tube de Miley Cyrus, son

Fever Dream, Alex Warren, qu'on vient d'écouter à l'instant sur RTS. Lundi, on va fêter l'anniversaire de Nicolas Sirkis, le leader du groupe Indochine, fêtera ce lundi ses 67 ans. Bah tiens, justement, l'occasion de vous poser cette question. Quel est votre titre préféré du groupe Indochine? Ah, il y a de quoi faire. Il y en a beaucoup. Depuis 1981, ils les ont enchaînés, les tubes, le groupe Indochine. Quelle est votre meilleure période des années 80, 90, où ils étaient parfois très très rock, ou un peu plus tard, les années 2000, 2010, puis jusqu'à aujourd'hui, parce qu'il y a encore des singles qui sortent, comme celui qu'on va écouter tout de suite, d'ailleurs No Name, d'Indochine. Quelle est votre meilleure période? Quel est votre titre préféré de toute la carrière d'Indochine? Puisqu'on fêtera l'anniversaire, je vous le disais, Nicolas Sirkis ce lundi. Vous me racontez tout ça directement sur notre WhatsApp, ça me fera plaisir de vous lire et de savoir quel est votre vraiment titre préféré d'Indochine. Vous envoyez directement vos réponses sur le WhatsApp d'RTS au 04 99 57 22 22. 04 99 57 22 22, c'est notre WhatsApp. Et comme promis, Indochine, et voici avec No Name sur RTS.

Bonjour le Sud, en week-end sur RTS. Et le week-end, c'est l'occasion de revenir sur les petites infos qui ont pu tomber tout au long de la semaine. Vous en avez peut-être entendu parler. On a la date du retour du jeu de l'été Fort Boyard. Ah ça c'est sûr que quand il y a Fort Boyard à la télé, on sait que ce sont les vacances, que c'est l'été. Fort Boyard désormais qui ne sera plus présenté par Olivier Mine, vu qu'il est parti à la concurrence. Il est sur M6, il est plus sur France 2. Il sera remplacé par un animateur de France 2 justement, Cyril Ferraud, qui rêvait de le faire. Donc première saison avec Cyril Ferraud. Petite nouveauté cette année, il y en aura quelques-unes, mais une sympa. Les équipes seront toujours des équipes de célébrités, mais en plus, à chaque fois, chaque semaine, il y aura un anonyme qui viendra les accompagner. Donc pour le premier numéro de Fort Boyard pour cette nouvelle saison, ce sera le 4 juillet sur France 2. On aura célébrités, Bruno Solo, Camille Lacour, Isabelle Vitari, Bastian de la Starac, Shirin Boukli et l'anonyme, ce sera Florian. Lui, il est consultant auprès d'agriculteurs dans le Maine et Loire. Vous allez le découvrir et découvrir combien ils ont gagné dans Fort Boyard.

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0: C'était This Is avec Théodora sur RTS avec Mélodrama. Allez, merci d'être avec nous. Bienvenue, on fera le point sur l'info tout à l'heure. L'info et la météo, ce sera à 8h sur RTS. Le temps d'écouter Spiller qui arrive avec Groovejet. Nous sommes le samedi 20 juin et nous fêtons aujourd'hui les Silvères.
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0: Et salut Aline.
2: Bonjour tout le monde, salut Guillaume. On démarre avec les béliers, c'est parti. Vous trouvez un meilleur équilibre entre contrôle et liberté. Une dynamique plus souple vous permet d'avancer avec légèreté. Les taureaux, vous bousculez agréablement vos habitudes. La journée apporte un souffle nouveau et une belle envie de changement. Les gémeaux, le dialogue s'installe naturellement et apaise un malentendu. Les liens familiaux se renforcent dans la compréhension. Les cancers, une belle progression personnelle se met en place. Vous avancez avec confiance et gardez une vision constructive de vos objectifs. Lion, votre vie affective gagne en douceur et en harmonie. Un week-end chaleureux placé sous le signe de la complicité. Les Vierges, vous posez un choix important pour vous libérer de certaines pressions. Vous trouvez de l'espace et une vraie respiration. Balance, un projet marque une pause pour des raisons matérielles, mais cette étape vous permet de mieux structurer la suite. Les Scorpions, vous harmonisez facilement vie professionnelle et vie personnelle. L'équilibre se fait plus naturellement et vous apaise. Sagittaire, un week-end simple et joyeux s'annonce. Les moments partagés avec vos proches vous apportent détente et plaisir. Capricorne, une belle douceur accompagne votre vie amoureuse. Si vous êtes seul, vous avancez avec prudence. Verseau, vos objectifs deviennent plus clairs. Vous avancez avec une vision plus précise de ce que vous voulez construire. Et on finit avec les Poissons. Une belle rencontre est possible pour les célibataires. Une connexion sincère et prometteuse peut se créer tout naturellement.
0: Eh ben merci beaucoup Aline.
2: Passez un excellent week-end tout le monde à l'écoute d'RTS. Ciao Guillaume, à demain.
0: Et comme promis, voici Groovejet de Spiller qui arrive sur RTS avant le retour de l'info à 8h.

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1: Et très bon réveil, bienvenue RTS, il est 8h. On fait un point sur l'info, sur la météo, et puis on écoute Alizé qui arrive juste après, ce sera avec moi Lolita.
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3: Bonjour à tous. L'actualité, c'est bien sûr les fortes chaleurs. 60 départements en vigilance orange canicule ce samedi. Canicule qui s'accompagne d'orages. Le département du Nord a particulièrement été touché ce vendredi soir de la grêle et des inondations locales dans la région de Lille. Selon nos confrères de la Voix du Nord, 2 personnes ont été blessées à cause de la foudre. Météo France ajoute que la situation va s'aggraver dimanche avec des pics de température à 40 degrés. Des départements pourraient basculer en alerte rouge en raison de cette chaleur intense. Plusieurs villes prennent la décision de fermer les écoles lundi et mardi. C'est le cas à Nantes, à Colmar ou encore en Côte d'Or. À Paris, le maire promet qu'un climatiseur sera livré dans chaque école d'ici la fin de la semaine prochaine. La justice autorise finalement le concert de la France Insoumise prévu à Paris pour la fête de la musique. La préfecture avait interdit l'événement en raison de risques de troubles à l'ordre public, selon elle. Mais le juge des référés a suspendu cette interdiction. Dans l'actualité aussi, l'ambassadeur d'Israël aux États-Unis assure que l'État hébreu s'engage à respecter le cessez-le-feu au Liban si le Hezbollah respecte l'accord et met fin aux hostilités. Les dernières frappes israéliennes ont fait 47 morts et près d'une centaine de blessés dans le sud du Liban. 4 soldats ont perdu la vie côté israélien. C'est le bilan le plus lourd depuis la conclusion de l'accord entre l'Iran et les États-Unis. À partir de la rentrée 2027, les élèves de seconde auront une heure de cours par semaine sur l'intelligence artificielle. C'est ce qu'annonce le Premier ministre. Usage, éthique, souveraineté numérique, esprit critique face aux fausses informations. Notre école doit préparer les jeunes au monde qui vient, précise Sébastien Lecornu. Et puis les organisateurs ont tranché. Les épreuves techniques de ski alpin auront lieu à Val d'Isère lors des JO de 2030. La station savoyarde a été préférée à Méribel. Val d'Isère accueillera les épreuves de slalom et de géant. Elle délègue à Courchevel les compétitions de vitesse, c'est-à-dire le super G et la descente. C'est la fin de cette édition. Merci de l'avoir suivi.
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4: Un temps lourd et humide ce matin entre Roussillon et Hérault avec des petites averses possibles localement. Elles se décaleront ensuite vers le Gard. En deuxième partie de journée, le soleil s'imposera plus largement au milieu de quelques nuages élevés et le marin et le vent d'OTAN se renforceront au fil des heures avec des pointes jusqu'à 30-40 km/h. Les températures de 18 à 21 au lever du jour. Cet après-midi, il fera 29 à 7, 31 à Narbonne, 32 degrés à Montpellier, Perpignan et Béziers, 33 à Lodève, 34 à Nîmes et 36 degrés à Avignon et à Toulouse.
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0: Bienvenue sur Arthès. Bon réveil, c'est Bonjour le Sud.
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0: Bonjour le Sud. Eh ouais, merci de commencer votre journée avec nous, samedi 20 juin aujourd'hui. Alors le 20 juin, déjà c'est la veille de la fête des pères de l'été et aussi la veille de la fête de la musique, c'est une chose de fête. Et puis il y a pile un an, c'était le 20 juin 2025, alors on n'était pas un samedi l'année dernière, mais un vendredi le 20 juin, c'était une journée particulière pour la chanteuse Anne Silla qu'on a découverte dans The Voice. Alors non pas dans The Voice, mais dans Mask Singer, puisqu'il y a pile un an, elle se faisait éliminer l'émission Mask Singer. Elle était cachée sous le costume du cygne Anne Silla, pile un an. D'ailleurs ce jour-là, la star internationale dans Mask Singer, souvenez-vous, c'était Patrick Duffy qui avait surpris tout le monde, l'acteur américain qui a joué dans Dallas ou encore dans Notre Belle Famille. Il y a pile un an, il était aux côtés de Camille Combal sur TF1 dans Mask Singer. Bienvenue, c'est RTS. Alors je vous présente Bruno Mars, quoique c'est pas vraiment la peine de vous le présenter, je crois que vous le connaissez, surtout avec ce titre. Voici I Just Might qui arrive sur RTS.
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1: Bienvenue, bon week-end sur RTS et bonjour le Sud. On parle foot jusqu'au 17 juillet. Devinez quoi, c'est le mondial de foot qui a commencé, qui se poursuit. D'ailleurs, la semaine prochaine, on rappelle les matchs de la France. France-Irak, ce sera lundi. Et Norvège-France, ce sera vendredi. Vous allez sortir, faire la fête avec les amis, aller assister au match peut-être dans des bars ou rester chez vous, je ne sais pas. Toujours est-il que tous les jours, tous les matins, on fait le point sur l'actualité du mondial avec des infos insolites. On vous parle aussi des match, du calendrier, de ce qui se passe pour nos bleus. Vous avez rendez-vous avec Zone Mixte, donc tous les matins à 7h10, à 8h10 et à 9h10 sur RTS. Voici Gims avec Soleil.

0: RTS à suivre, Christophe Maé et Ultra Naté aussi dans un instant. Et puis le week-end, vous le savez, dans Bonjour le Sud, on revient sur les infos qui sont tombées pendant la semaine, des infos médias par exemple avec la série documentaire historique Apocalypse que vous connaissez certainement, qui revient bientôt. Il y a déjà eu 33 films Apocalypse, 33, qui ont été diffusés sur les premières et deuxièmes guerres mondiales, la guerre froide et les dictateurs Hitler et Staline. Ça a été vu dans 165 pays par plus de 100 millions de téléspectateurs. Oui, c'est pas rien. Alors la prochaine saison, ils vont remonter beaucoup plus loin dans le temps grâce à l'intelligence artificielle, puisqu'ils utilisent des images d'archives. C'est un peu le principe d'Apocalypse, sauf que là on sera en 31 avant Jésus-Christ, à la bataille d'Actium entre Marc-Antoine et Octave, une bataille qui a changé le visage de l'Occident, nous dit-on. On a assez peu d'images d'époque, et on va pas se mentir, donc il va falloir les créer, d'où l'intelligence artificielle, avec un niveau de réalisme jamais atteint. C'est ce qu'ils ont annoncé. Cette nouvelle série documentaire, d'ailleurs, va s'appeler Apocalypse Civilisation. Voilà pour plaire aux amateurs d'histoire. Dans un instant, Christophe Maé et la Lune, Ultra Naté, ce sera Free. Et on a rendez-vous aussi avec Aline pour l'horoscope sur RTS.
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0: Christophe Maé sur RTS. La lune. À l'instant. Allez, aujourd'hui, c'est Saint-Sylver. Nous sommes samedi 20 juin. Dans un instant, on fera le point sur l'info. Ce sera à 9h. Le temps d'écouter Ultra Naté avec Free. Mais d'abord, voici Aline.
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0: Eh oui, c'est l'heure de l'horoscope. Salut Aline.
2: Bonjour tout le monde, salut Guillaume. On démarre avec les béliers, c'est parti. Vous trouvez un meilleur équilibre entre contrôle et liberté. Une dynamique plus souple vous permet d'avancer avec légèreté. Les taureaux, vous bousculez agréablement vos habitudes. La journée apporte un souffle nouveau et une belle envie de changement. Les gémeaux, le dialogue s'installe naturellement et apaise un malentendu. Les liens familiaux se renforcent dans la compréhension. Les cancers, une belle progression personnelle se met en place. Vous avancez avec confiance et gardez une vision constructive de vos objectifs. Lion, votre vie affective gagne en douceur et en harmonie. Un week-end chaleureux placé sous le signe de la complicité. Les vierges, vous posez un choix important pour vous libérer de certaines pressions. Vous trouvez de l'espace et une vraie respiration. Balance, un projet marque une pause pour des raisons matérielles, mais cette étape vous permet de mieux structurer la suite. Les scorpions, vous harmonisez facilement vie professionnelle et vie personnelle. L'équilibre se fait plus naturellement et vous apaise. Sagittaire, un week-end simple et joyeux s'annonce. Les moments partagés avec vos proches vous apportent détente et plaisir. Capricorne, une belle douceur accompagne votre vie amoureuse. Si vous êtes seul, vous avancez avec prudence. Verseau, vos objectifs deviennent plus clairs. Vous avancez avec une vision plus précise de ce que vous voulez construire. Et on finit avec les poissons. Une belle rencontre est possible pour les célibataires. Une connexion sincère et prometteuse peut se créer tout naturellement.
0: Merci beaucoup Aline.
2: Passez un excellent week-end tout le monde à l'écoute d'RTS. Ciao Guillaume, à demain.
0: Allez, comme promis, avant le retour de l'info à 9h, Ultra Naté qui arrive sur RTS. Voici Free.
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1: Vous êtes sur RTS, bon week-end, il est 9h. Marine qui arrive dans un instant, on va l'écouter avec son titre Cœur maladroit, le temps de faire le point sur l'info et la météo RTS.
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3: Bonjour à toutes et à tous. 5 départements d'Occitanie en vigilance orange et 3 en jaune pour canicule. L'Aude et les Pyrénées-Orientales en jaune pour orage et aucune vigilance pour l'Hérault. En bref, il fait chaud. On fait un point plus détaillé sur la météo locale à la fin de ce flash. Mais on commence avec le chaud à l'échelle nationale. Une nouvelle journée écrasante en vue et le pire est à venir. 60 départements sont placés ce samedi en alerte orange canicule avant de probables vigilances rouges attendues dès demain. Sébastien Lecornu présidera en fin de matinée une cellule interministérielle de crise. Pour autant, pas de remise en cause générale de la fête de la musique. Laurent Nunez assure que les festivités ne seront pas annulées au niveau national, même si certaines comme celle de Poitiers, Boulogne ou Brive ont fait ce choix. Le ministre de l'Intérieur a demandé au préfet de s'assurer que toutes les précautions sont prises. Le concert de la fête de la musique organisé par la France Insoumise à Paris, lui, est finalement autorisé par la justice. Le tribunal administratif a suspendu hier la décision du préfet de police. Il estime que les risques de troubles à l'ordre public invoqués ne sont pas suffisamment justifiés. De retour par chez nous, avec ce grave accident dans l'Aude, un homme a perdu la vie après une sortie de route. Les faits se sont déroulés hier un peu avant 10h sur la RD 6113 au niveau de Villepinte. L'homme au volant de son tracteur aurait fait un malaise au volant. En arrêt cardio-respiratoire à l'arrivée des secours, il n'a pas pu être sauvé. Du côté de Montpellier, un homme a été grièvement blessé au couteau. Une agression qui remonte à jeudi soir aux alentours de 23h dans le quartier Bagatelle. L'homme aurait été pris dans un guet-apens. Face à lui, 4 hommes et une femme, 5 assaillants qui sont toujours recherchés. Le quinquagénaire était hier après-midi encore entre la vie et la mort. Une enquête a été ouverte et confiée au service local de la police judiciaire de Montpellier. À Narbonne, un incendie d'appartement s'est déclaré hier soir sur le quai Dillon, en centre-ville, face à la médiathèque. 25 sapeurs-pompiers ont été mobilisés et le feu était maîtrisé sur les coups de 23h. L'immeuble a pu être évacué à temps. Et puis le stade toulousain n'a laissé aucune chance au Racing hier soir. Les Rouges et Noirs se sont imposés 71-17. Ils défendront leur titre en finale du top 14 contre Montpellier ou le Stade français qui s'affrontent ce soir. La météo, enfin, le ciel sera voilé avec quelques éclaircies à la clé. Prévoyez 35 degrés à Toulouse, 34 à Castres et Nîmes. Il fera également 30 degrés à Béziers et 31 à Montpellier. Enfin, notez qu'il fera 32 degrés du côté d'Arles.
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0: 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Bonjour madame, bonjour mademoiselle, bonjour monsieur. Bienvenue en ce samedi 20 juin. Demain, c'est l'été qui commence. Ce sera 10h20 et quelque chose comme ça. Demain, début d'été, fête des pères. Et demain, ce sera aussi le 21 juin, forcément, la fête de la musique. En attendant donc aujourd'hui, le 20 juin, 171e jour de l'année, parlons cinéma, des films sortis le 20 juin. Il y a 8 ans, deux films sortaient le même jour. Un film d'horreur avec Emily Blunt intitulé Sans un bruit, mais aussi Le Doudou. Alors ça, c'était une comédie avec Kad Merad et Malik Bentala, le doudou. Et puis un peu plus vieux, il y a 19 ans, Ocean's 14, sorti au cinéma de Steven Soderbergh avec la bande habituelle, George Clooney, Brad Pitt, Matt Damon. C'est un film Ocean's 14 qui est sorti le 20 juin 2007. Du coup, je calcule en même temps, ouais c'est ça, 2007, ça fait bien 19 ans.
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0: Ouais, ça ne nous rajeunit pas. On aura Jackie Carla avec la recette à suivre dans un instant. Bienvenue, merci d'être avec nous sur RTS.
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0: Naïka et Alliance Ethnique sont au programme sur RTS avant le retour de l'info à 10h. Comme chaque week-end, on revient sur les petites infos qu'on a partagées ensemble sur RTS tout au long de la semaine. Et on a parlé cette semaine de l'humoriste Artus qui va débarquer avec son show XXL au cinéma. À la rentrée, son show XXL, c'était il y a quelques semaines, hein, puisque Artus, dont la popularité a vraiment explosé avec le film Un petit truc en plus, a été le premier humoriste à jouer dans la plus grande salle de spectacle d'Europe, hein, c'est-à-dire la Défense Arena. C'était les 27 et 28 mars dernier. Eh bien, il a proposé, je cite le communiqué de presse, une fusion des genres entre humour, show XXL et expérience live jamais vue auparavant. Alors si, comme moi, vous me demandez ce que ça peut bien vouloir dire au fond, eh ben rendez-vous au cinéma pour le savoir. Ce sera une séance unique partout en France, dans tous les cinémas, et ce sera le 24 septembre. Uniquement le 24 septembre prochain pour le show XXL d'Artus. Et les réservations sont dès à présent ouvertes. Aline nous rejoint dans un instant pour l'horoscope. On écoutera aussi Alliance Ethnique. Ce sera tout à l'heure avec Respé. Et puis Naïka que vous entendez avec One Track Mind. Dans Bonjour le Sud, en week-end sur RTS.
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0: Mind avec Naïka sur RTS. Pour la suite, on va écouter Alliance. Ce sera avec le titre Respect, Alliance ethnique. Je vous dis que la moitié du nom du groupe, évidemment, c'est un peu court. Mais d'abord, on fait le point sur votre horoscope sur RTS. L'horoscope de ce samedi 20 juin avec Aline.
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0: Bonjour Aline.
2: Bonjour tout le monde, salut Guillaume. On démarre avec les béliers, c'est parti. Vous trouvez un meilleur équilibre entre contrôle et liberté. Une dynamique plus souple vous permet d'avancer avec légèreté. Les taureaux, vous bousculez agréablement vos habitudes. La journée apporte un souffle nouveau et une belle envie de changement. Les gémeaux, le dialogue s'installe naturellement et apaise un malentendu. Les liens familiaux se renforcent dans la compréhension. Les cancers, une belle progression personnelle se met en place. Vous avancez avec confiance et gardez une vision constructive de vos objectifs. Lion, votre vie affective gagne en douceur et en harmonie. Un week-end chaleureux placé sous le signe de la complicité. Les vierges, vous posez un choix important pour vous libérer de certaines pressions. Vous trouvez de l'espace et une vraie respiration. Balance, un projet marque une pause pour des raisons matérielles, mais cette étape vous permet de mieux structurer la suite. Les scorpions, vous harmonisez facilement vie professionnelle et vie personnelle. L'équilibre se fait plus naturellement et vous apaise. Sagittaire, un week-end simple et joyeux s'annonce. Les moments partagés avec vos proches vous apportent détente et plaisir. Capricorne, une belle douceur accompagne votre vie amoureuse. Si vous êtes seul, vous avancez avec prudence. Verseau, vos objectifs deviennent plus clairs. Vous avancez avec une vision plus précise de ce que vous voulez construire. Et on finit avec les poissons. Une belle rencontre est possible pour les célibataires. Une connexion sincère et prometteuse peut se créer tout naturellement.
0: Merci Aline.
2: Passez un excellent week-end tout le monde à l'écoute d'RTS. Ciao Guillaume, à demain.
0: Ouais. Et comme promis, on écoute Alliance Ethnique avant 10h avec Respect sur RTS.
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1: RTS, 10h. J'ai les Black Eyed Peas en préparation qu'on va écouter avec Shut Up. Ce sera juste après le point sur l'info. Très bon week-end.
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3: Bonjour à toutes et à tous. 5 départements d'Occitanie en vigilance orange et 3 en jaune pour canicule. L'Aude et les Pyrénées-Orientales en jaune pour orage et aucune vigilance pour l'Hérault. En bref, il fait chaud. On fait un point plus détaillé sur la météo locale à la fin de ce flash. Mais on commence avec le chaud à l'échelle nationale. Une nouvelle journée écrasante en vue et le pire est à venir. 60 départements sont placés ce samedi en alerte orange canicule avant de probables vigilances rouges attendues dès demain. Sébastien Lecornu présidera en fin de matinée une cellule interministérielle de crise. Pour autant, pas de remise en cause générale de la fête de la musique. Laurent Nunez assure que les festivités ne seront pas annulées au niveau national, même si certaines comme celle de Poitiers, Boulogne ou Brive ont fait ce choix. Le ministre de l'Intérieur a demandé au préfet de s'assurer que toutes les précautions sont prises. Le concert de la fête de la musique organisé par la France Insoumise à Paris, lui, est finalement autorisé par la justice. Le tribunal administratif a suspendu hier la décision du préfet de police. Il estime que les risques de troubles à l'ordre public invoqués ne sont pas suffisamment justifiés. De retour par chez nous, avec ce grave accident dans l'Aude, un homme a perdu la vie après une sortie de route. Les faits se sont déroulés hier un peu avant 10h sur la RD 6113 au niveau de Villepinte. L'homme au volant de son tracteur aurait fait un malaise au volant. En arrêt cardio-respiratoire à l'arrivée des secours, il n'a pas pu être sauvé. Du côté de Montpellier, un homme a été grièvement blessé au couteau. Une agression qui remonte à jeudi soir aux alentours de 23h dans le quartier Bagatelle. L'homme aurait été pris dans un guet-apens. Face à lui, 4 hommes et une femme, 5 assaillants qui sont toujours recherchés. Le quinquagénaire était hier après-midi encore entre la vie et la mort. Une enquête a été ouverte et confiée au service local de la police judiciaire de Montpellier. À Narbonne, un incendie d'appartement s'est déclaré hier soir sur le quai de Dillon, en centre-ville, face à la médiathèque. 25 sapeurs-pompiers ont été mobilisés et le feu était maîtrisé sur les coups de 23h. L'immeuble a pu être évacué à temps. Et puis le stade toulousain n'a laissé aucune chance au Racing. Hier soir, les Rouges et Noirs se sont imposés 71-17. Ils défendront leur titre en finale du top 14 contre Montpellier ou le Stade français qui s'affronte ce soir. La météo, enfin, le ciel sera voilé avec quelques éclaircies à la clé. Prévoyez 35 degrés à Toulouse, 34 à Castres et Nîmes. Il fera également 30 degrés à Béziers et 31 à Montpellier. Enfin, notez qu'il fera 32 degrés du côté d'Arles.
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0: RTS pour la suite, on écoute Taylor Swift et Nick Amosi.
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0: 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Ça, c'était Taylor Swift avec Hoplite. Et puis, comme promis, juste après, il y aura Nick Amosi. J'adore ce titre. Avec Here Comes the Hot Stepper. On est bien, on passe le week-end ensemble sur RTS.
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0: Il y aura Matt Pokora, il y aura aussi DJ Snake avant 11h sur Arthès. Vous savez, le week-end, on revient sur les infos de la semaine. On a parlé cette semaine de Drag Race. Drag Race France revient sur France.tv. On a la date, ce sera le 4 juillet pour la saison 4. Alors, comme toujours, l'épisode sera dispo à 19h sur France.tv tous les vendredis, puis diffusé un peu plus tard dans la soirée sur France 2, en deuxième partie de soirée, en fait. Ça fait un carton, hein, chaque été. Drag Race France, l'épisode 0, si j'ose dire, Meet the Queens, est déjà dispo. Comme son nom l'indique, c'est l'épisode dans lequel on découvre les participantes. Alors, qu'est-ce qui change cette année? Il faut un peu de changement quand même. Alors, déjà dans le jury, Shaim est remplacé par Angoun, Daphné Burki et Loïc Prigent gardent leur siège. Nicky Doll présente toujours le show et c'est l'actrice Isabelle Adjani, actrice mythique, hein, qui sera la marraine de cette édition. Et puis, il y a une nouveauté aussi dans la mécanique du concours avec l'apparition de la baguette d'or. Comme on est en France, c'est une baguette, mais pas une qui jette des sorts. On n'est pas chez Harry Potter, pas du tout. Non, c'est une baguette de pain, mais dorée, donc pas comestible. Chaque queen éliminée a la possibilité d'attribuer 7 baguettes d'or à la sœur de son choix, et celle qui... Exactement, pourra sauver une des 3 reines du bas du classement ou se sauver elle-même si elle est en danger. Drag Race France, saison 4, rendez-vous le 4 juillet. Allez, comme promis, Matt Pokora arrive avec ce titre quand même. Et DJ Snake aussi tout à l'heure. Et puis on va retrouver l'horoscope une dernière fois avec Aline sur Arthès.
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0: Matt Pokora. Alors, je voudrais que... On vient l'écouter avec quand même. À l'instant, restez avec nous sur RTS. Aujourd'hui, c'est le samedi 20 juin, le 171e jour de l'année, et nous fêtons aujourd'hui les Silver. La suite de la musique avec DJ Snake et Bipolar Sunshine en préparation. On va écouter Paradise.
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0: Une dernière fois aujourd'hui. Bonjour Aline.
2: Bonjour tout le monde. Salut Guillaume. On démarre avec les béliers. C'est parti. Vous trouvez un meilleur équilibre entre contrôle et liberté. Une dynamique plus souple vous permet d'avancer avec légèreté. Les taureaux, vous bousculez agréablement vos habitudes. La journée apporte un souffle nouveau et une belle envie de changement. Les gémeaux, le dialogue s'installe naturellement et apaise un malentendu. Les liens familiaux se renforcent dans la compréhension. Les cancers, une belle progression personnelle se met en place. Vous avancez avec confiance et gardez une vision constructive de vos objectifs. Lion, votre vie affective gagne en douceur et en harmonie. Un week-end chaleureux placé sous le signe de la complicité. Les vierges, vous posez un choix important pour vous libérer de certaines pressions. Vous trouvez de l'espace et une vraie respiration. Balance, un projet marque une pause pour des raisons matérielles, mais cette étape vous permet de mieux structurer la suite. Les scorpions, vous harmonisez facilement vie professionnelle et vie personnelle. L'équilibre se fait plus naturellement et vous apaise. Sagittaire, un week-end simple et joyeux s'annonce. Les moments partagés avec vos proches vous apportent détente et plaisir. Capricorne, une belle douceur accompagne votre vie amoureuse. Si vous êtes seul, vous avancez avec prudence. Verseau, vos objectifs deviennent plus clairs. Vous avancez avec une vision plus précise de ce que vous voulez construire. Et on finit avec les poissons. Une belle rencontre est possible pour les célibataires. Une connexion sincère et prometteuse peut se créer tout naturellement.
0: Merci, à demain.
2: Passez un excellent week-end tout le monde à l'écoute d'RTS. Ciao Guillaume, à demain.
0: DJ Snake et Bipolar Sunshine sont maintenant sur RTS avec Paradise et à 11h l'info.
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1: Allez, c'est parti pour une dernière heure ensemble. Bon week-end sur RTS. On prend le temps de faire un point sur l'info avant d'écouter Hunter X, K-pop Demon Hunters, dans un instant, avec Golden.
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3: Bonjour à toutes et à tous. 5 départements d'Occitanie en vigilance orange et 3 en jaune pour canicule. L'Aude et les Pyrénées-Orientales en jaune pour orage et aucune vigilance pour l'Hérault. En bref, il fait chaud. On fait un point plus détaillé sur la météo locale à la fin de ce flash. Mais on commence avec le chaud à l'échelle nationale. Une nouvelle journée écrasante en vue et le pire est à venir. 60 départements sont placés ce samedi en alerte orange canicule avant de probables vigilances rouges attendues dès demain. Sébastien Lecornu présidera en fin de matinée une cellule interministérielle de crise. Pour autant, pas de remise en cause générale de la fête de la musique. Laurent Nunez assure que les festivités ne seront pas annulées au niveau national, même si certaines comme celle de Poitiers, Boulogne ou Brive ont fait ce choix. Le ministre de l'Intérieur a demandé au préfet de s'assurer que toutes les précautions sont prises. Le concert de la fête de la musique organisé par la France Insoumise à Paris, lui, est finalement autorisé par la justice. Le tribunal administratif a suspendu hier la décision du préfet de police. Il estime que les risques de troubles à l'ordre public invoqués ne sont pas suffisamment justifiés. De retour par chez nous, avec ce grave accident dans l'Aude, un homme a perdu la vie après une sortie de route. Les faits se sont déroulés hier un peu avant 10h sur la RD 6000 113 au niveau de Villepinte. L'homme au volant de son tracteur aurait fait un malaise au volant. En arrêt cardio-respiratoire à l'arrivée des secours, il n'a pas pu être sauvé. Du côté de Montpellier, un homme a été grièvement blessé au couteau. Une agression qui remonte à jeudi soir aux alentours de 23h dans le quartier Bagatelle. L'homme aurait été pris dans un guet-apens. Face à lui, 4 hommes et une femme. 5 assaillants qui sont toujours recherchés. Le quinquagénaire était hier après-midi encore entre la vie et la mort. Une enquête a été ouverte et confiée au service local de la police judiciaire de Montpellier. À Narbonne, un incendie d'appartement s'est déclaré hier soir sur le quai d'Yon, en centre-ville face à la médiathèque. 25 sapeurs-pompiers ont été mobilisés et le feu était maîtrisé sur les coups de 23h. L'immeuble a pu être évacué à temps. Et puis le stade toulousain n'a laissé aucune chance au Racing. Hier soir, les Rouges et Noirs se sont imposés 71-17. Ils défendront leur titre en finale du top 14 contre Montpellier ou le Stade français qui s'affronte ce soir. La météo, enfin, le ciel sera voilé avec quelques éclaircies à la clé. Prévoyez 35 degrés à Toulouse, 34 à Castres et Nîmes. Il fera également 30 degrés à Béziers et 31 à Montpellier. Enfin, notez qu'il fera 32 degrés du côté d'Arles.
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0: C'est l'heure de faire un petit récap des infos du jour. On a parlé du retour de Fort Boyard, ça y est on a la date, hein. Premier numéro présenté par Cyril Ferraud. Désormais ce sera le 4 juillet sur France 2. Petite nouveauté cette année du côté des équipes, il y aura des célébrités et un anonyme chaque semaine. Le premier ce sera Florian, consultant auprès d'agriculteurs dans le Maine-et-Loire pour jouer avec Bruno Solo, Camille Lacour ou encore Isabelle Vitari, Bastian de la Starac et Chirine Boucli. La série historique Apocalypse va en revenir. Vous savez qu'il y a déjà 33 films Apocalypse qui sont consacrés à Hitler, à Staline, à la Première Guerre mondiale, à la Deuxième Guerre mondiale, à la Guerre froide. Et bien là, ils vont aller beaucoup plus loin puisqu'ils nous emmèneront pour le prochain numéro en 31 avant Jésus-Christ, à la bataille d'Axium entre Marc-Antoine et Octave. Ils vont pouvoir nous montrer des images d'archives. Enfin, presque, puisqu'elles auront été fabriquées par intelligence artificielle. C'est le futur d'Apocalypse. Apocalypse Civilisation, ça va s'appeler. Artus débarque au cinéma avec son show XXL. C'est le show qu'il a donné à la Défense Arena, la plus grande salle de spectacle d'Europe. C'était fin mars dernier, ça a été filmé. Eh bien, il y aura une séance unique pour découvrir ce show XXL au cinéma. Notez la date, ce sera le 24 septembre. Vous pouvez dès à présent réserver vos places. Et ça y est, on a la date pour le retour de Drag Race France. Ce sera la saison 4, toujours présentée par Nicky Doll. Petit changement du côté du jury, un petit ajustement. Shaim s'en va, elle est remplacée par Angoun, aux côtés de Daphné Burki et de Loïc Prigent. L'actrice Isabelle Adjani sera la marraine de cette édition. Top départ, ce sera, notez la date, hein, pour découvrir cette nouvelle saison de Drag Race France, le 4 juillet, 19h sur France.tv, et puis en deuxième partie de soirée sur France 2, comme à chaque fois. Allez, on écoute Angèle Justice. C'est dans un instant, c'est What You Want sur RTS. Et je vous passe aussi Ravin Lenné, par exemple, avec Love Me Not. Passe un très bon week-end.
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0: vous l'avez découvert dans le top 1D, c'est vous qui avez décidé de le faire entrer dans la playlist RTS. D'ailleurs, Hugo de Rose qu'on vient d'écouter à l'instant est Comment c'est loin sur RTS. Et ça tombe bien qu'on parle de top 1D, parce que demain, entre 10h et midi, j'aurai le plaisir de vous présenter le tout dernier classement de la saison 6 du top 1D, le 30e classement de la saison 6 du top 1D. À vous de choisir quelles nouveautés doivent entrer en playlist. Oui, il y en aura deux pour finir la saison en beauté.
1: Enchanté, je suis celui d'hier de la semaine passée.
0: La semaine dernière, déjà, il y avait eu deux gagnants. Teddy Bear avec Chaussures Roses, qui était arrivé directement numéro 1, sans passer par le top 1D, en fait, pour entrer directement en playlist. Et Jules Lowert avait remporté lui aussi le top 1D avec Allô le Monde. Alors pour l'instant, il reste 16 titres dans le top 1D pour lesquels vous pouvez voter sur rtsfm.com. Choisissez votre préféré. Ça peut être Clara, qui était numéro 3. Winness, qui était numéro 4, par exemple. À vous de choisir, vous avez 16 titres cette semaine à départager. Les deux meilleurs, vos deux préférés, entreront dans la playlist RTS. Ce seront les dernières entrées de cette saison dans la playlist RTS. Vous avez jusqu'à minuit pour voter ce soir. rtsfm.com. Ça, c'est Ugel qui arrive avec Solto. Ça s'appelle Jamaican Bam Bam. Qu'on écoute avant le retour de l'info à midi. Il y aura aussi Daft Punk à suivre avec Around the World. Bon week-end sur RTS. À demain.
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1: Bonjour à toutes et à tous. 5 départements d'Occitanie en vigilance orange et 3 en jaune pour canicule. L'Aude et les Pyrénées-Orientales en jaune pour orage et aucune vigilance pour l'Hérault. En bref, il fait chaud. On fait un point plus détaillé sur la météo locale à la fin de ce flash. Mais on commence avec le chaud à l'échelle nationale. Une nouvelle journée écrasante en vue et le pire est à venir. 60 départements sont placés ce samedi en alerte orange canicule avant de probables vigilances rouges attendues dès demain. Sébastien Lecornu présidera en fin de matinée une cellule interministérielle de crise. Pour autant, pas de remise en cause générale de la fête de la musique. Laurent Nunez assure que les festivités ne seront pas annulées au niveau national, même si certaines comme celle de Poitiers, Boulogne ou Brive ont fait ce choix. Le ministre de l'Intérieur a demandé au préfet de s'assurer que toutes les précautions sont prises. Le concert de la fête de la musique organisé par la France Insoumise à Paris, lui, est finalement autorisé par la justice. Le tribunal administratif a suspendu hier la décision du préfet de police. Il estime que les risques de troubles à l'ordre public invoqués ne sont pas suffisamment justifiés. De retour par chez nous avec ce grave accident dans l'Aude, un homme a perdu la vie après une sortie de route. Les faits se sont déroulés hier un peu avant 10h sur la RD 6113 au niveau de Villepinte. L'homme au volant de son tracteur aurait fait un malaise au volant. En arrêt cardio-respiratoire à l'arrivée des secours, il n'a pas pu être sauvé. Du côté de Montpellier, un homme a été grièvement blessé au couteau. Une agression qui remonte à jeudi soir aux alentours de 23h dans le quartier Bagatelle. L'homme aurait été pris dans un guet-apens. Face à lui, 4 hommes et une femme. 5 assaillants qui sont toujours recherchés. Le quinquagénaire était hier après-midi encore entre la vie et la mort. Une enquête a été ouverte et confiée au service local de la police judiciaire de Montpellier. À Narbonne, un incendie d'appartement s'est déclaré hier soir sur le quai Dillon, en centre-ville face à la médiathèque. 25 sapeurs-pompiers ont été mobilisés et le feu était maîtrisé sur les coups de 23h. L'immeuble a pu être évacué à temps. Et puis le stade toulousain n'a laissé aucune chance au Racing hier soir. Les Rouges et Noirs se sont imposés 71-17. Ils défendront leur titre en finale du top 14 contre Montpellier ou le Stade français qui s'affrontent ce soir. La météo enfin, le ciel sera voilé avec quelques éclaircies à la clé. Prévoyez 35 degrés à Toulouse, 34 à Castres et Nîmes. Il fera également 30 degrés à Béziers et 31 à Montpellier. Enfin, notez qu'il fera 32 degrés du côté d'Arles.
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0: Top 14 pour le MHR contre le Stade français. Mathieu, très heureux de vous accompagner. Vous écoutez Rosalia et Mystique après la météo sur RTS.
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2: Demain, pour la première journée de l'été du soleil, quelques fins nuages élevés, le vent d'autant et le marin souffleront en pointe jusqu'à 30-40 km/h. Les températures seront stables au lever du jour avec 18 degrés à Montpellier, Nîmes, Avignon et Lodève, 19 à Perpignan et Béziers, 20 degrés à Narbonne, 21 à Sète et à Toulouse. Et les thermomètres continueront de monter dans l'après-midi avec des maxis comprises entre 30 et 39 degrés.
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0: RTS, bon après-midi avec Hugo De Rose. Hugo De Rose qui est de chez nous. Enfin, il est né en Belgique, mais il est arrivé dans l'Hérault. Il avait quoi? Il avait 9 ans. Il a grandi à côté de Montpellier, à Mogio. Fierté d'ailleurs de l'école de musique de Mogio Carnon. Un finaliste il y a quelques semaines de The Voice. Et vous le découvrez avec Comment c'est loin. Vous l'avez peut-être vu d'ailleurs le week-end dernier au concert de solidarité pour les pompiers de Lod à Narbonne. Et puis il était samedi aussi dans l'Hérault à quelques kilomètres de Béziers à Casdarn au festival Les Gaffarots. Ambiance Coupe du Monde dans un instant avec Shakira. Et vous écouterez aussi Bébé Rexha sur RTS.
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0: RTS, merci de nous écouter en ce week-end. 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
2: Bonsoir à tous. De très fortes chaleurs attendues demain. Plus de détails en fin de flash. Mais d'abord, jusqu'à 47 000 foyers plongés dans le noir hier à Toulouse. Une vaste coupure de courant a touché la ville rose en fin d'après-midi. Conséquence d'un incendie à Sesquières qui a obligé RTE à fermer provisoirement le réseau électrique pour permettre l'intervention des pompiers en toute sécurité. L'électricité est revenue au courant de la soirée. Tous les clients étaient raccordés à 21h, indiqué Enedis. Une enquête ouverte par la gendarmerie dans un EHPAD de l'Aude où une pensionnaire de 90 ans est morte vendredi dernier après un accident de fauteuil roulant. La nonagénaire a heurté une barrière à pleine vitesse après avoir dévalé une pente d'accès. La victime ne présentait pas de troubles cognitifs et pouvait aller et venir librement au sein de l'établissement situé à Durban-Corbière. Une enquête interne a aussi été lancée pour déterminer s'il existe des failles dans la sécurité. Montpellier séparé des couleurs arc-en-ciel cet après-midi. La marche des fiertés LGBT est en cours depuis une heure désormais. Un défilé pour défendre les droits homosexuels, bisexuels ou encore transgenres, alors que les infractions LGBT-phobes sont en hausse en France. L'an dernier, 10 000 personnes s'étaient réunies dans la capitale de l'Hérault pour l'occasion. Dans le reste de l'actualité, c'est désormais officiel. Claude Guillemot est bien décédé dans le crash d'avion qui a eu lieu à La Bolle hier en Loire-Atlantique. Le Breton, cofondateur de la société de jeux vidéo Ubisoft, était aux commandes de l'appareil. Il était âgé de 69 ans. L'accident a fait une deuxième victime, un instructeur rennais. Les banques pourront de nouveau facturer des frais de succession sur les comptes bancaires des mineurs morts. Le Conseil constitutionnel déclare ce samedi que le texte voté en 2025 pour empêcher cette pratique est contraire à la Constitution, considérant que la mesure portait atteinte à la liberté d'entreprendre et à la liberté contractuelle. Et puis en mot de rugby, la finale du top 14 sera diffusée sur grand écran, place du Capitole à Toulouse, la semaine prochaine. Annonce du maire de la ville, Jean-Luc Moudin, qu'aujourd'hui, le stade toulousain qui s'est qualifié hier pour sa quatrième finale de suite dans le championnat de France, après avoir écrasé le Racing 92-71-17. Les Rouges et Noirs qui retrouveront au Stade de France, Montpellier ou le Stade français qui s'affrontent ce soir au Vélodrome. Coup d'envoi 21h05. Enfin, la météo, seule la Haute-Garonne est en vigilance rouge pour canicule demain. On attend notamment 37 degrés dans la ville rose. Dans le reste de nos départements, un ciel légèrement voilé en matinée avec 30 degrés au thermomètre. L'après-midi, comptez 32 à Montpellier, 33 à Carcassonne et 34 degrés à Nîmes.
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Dernier Charles Doré sur RTS, famille ou pas famille. Depuis plusieurs jours, tiens, vous qui nous êtes fidèles, vous savez que nous mettons à l'honneur les événements de la région. Là, par exemple, près de Montpellier, le Lunel Os Festival, l'une des soirées d'ailleurs les plus attendues, c'est le 2 juillet, au cœur

0: 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Forcément la chanter celle-ci. Vous écoutez M Pokora juste après avoir salué les partenaires d'RTS.
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0: RTS en espérant que votre week-end se passe bien. À ce son de Trinix, Madden, moi ça me rappelle la Coupe du Monde 2006, la version de Madden de Martin Solveig nous ambiançait à ce moment-là. En parlant de Coupe du Monde, eh bien tiens, le programme du jour, c'est Pays-Bas-Suède dans un peu plus d'une heure, Allemagne-Côte d'Ivoire à 22h, Équateur-Curaçao à 2h du mat, et Tunisie-Japon demain matin à 6h. Alors évidemment, vous allez tous avoir des résultats de la nuit en écoutant RTS demain matin. L'info d'ailleurs, c'est à 18h, juste avant, vous allez écouter entre autres Julien Lib sur RTS.
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3: Bonsoir à tous. De très fortes chaleurs attendues demain. Plus de détails en fin de flash. Mais d'abord, jusqu'à 47 000 foyers plongés dans le noir hier à Toulouse. Une vaste coupure de courant a touché la ville rose en fin d'après-midi. Conséquence d'un incendie à Sesquières qui a obligé RTE à fermer provisoirement le réseau électrique pour permettre l'intervention des pompiers en toute sécurité. L'électricité est revenue au courant de la soirée. Tous les clients étaient raccordés à 21h, indiqué Enedis. Une enquête ouverte par la gendarmerie dans un EHPAD de l'Aude où une pensionnaire de 90 ans est morte vendredi dernier après un accident de fauteuil roulant. La nonagénaire a heurté une barrière à pleine vitesse après avoir dévalé une pente d'accès. La victime ne présentait pas de troubles cognitifs et pouvait aller et venir librement au sein de l'établissement situé à Durban-Corbière. Une enquête interne a aussi été lancée pour déterminer s'il existe des failles dans la sécurité. Montpellier séparé des couleurs arc-en-ciel cet après-midi. La marche des fiertés LGBT est en cours depuis une heure désormais. Un défilé pour défendre les droits homosexuels, bisexuels ou encore transgenres, alors que les infractions LGBT-phobes sont en hausse en France. L'an dernier, 10 000 personnes s'étaient réunies dans la capitale de l'Hérault pour l'occasion. Dans le reste de l'actualité, c'est désormais officiel. Claude Guillemot est bien décédé dans le crash d'avion qui a eu lieu à La Bolle hier en Loire-Atlantique. Le Breton, cofondateur de la société de jeux vidéo Ubisoft, était aux commandes de l'appareil. Il était âgé de 69 ans. L'accident a fait une deuxième victime, un instructeur rennais. Les banques pourront de nouveau facturer des frais de succession sur les comptes bancaires des mineurs morts. Le Conseil constitutionnel déclare ce samedi que le texte voté en 2025 pour empêcher cette pratique est contraire à la Constitution, considérant que la mesure portait atteinte à la liberté d'entreprendre et à la liberté contractuelle. Et puis en mot de rugby, la finale du Top 14 sera diffusée sur grand écran, place du Capitole à Toulouse, la semaine prochaine. Annonce du maire de la ville, Jean-Luc Moudin, qu'aujourd'hui, le Stade toulousain qui s'est qualifié hier pour sa 4e finale de suite dans le championnat de France, après avoir écrasé le Racing 92-71-17. Les Rouges et Noirs qui retrouveront au Stade de France, Montpellier ou le Stade français qui s'affrontent ce soir au Vélodrome. Coup d'envoi 21h05. Enfin, la météo, seule la Haute-Garonne est en vigilance rouge pour canicule demain. On attend notamment 37 degrés dans la ville rose. Dans le reste de nos départements, un ciel légèrement voilé en matinée avec 30 degrés au thermomètre. L'après-midi, comptez 32 à Montpellier, 33 à Carcassonne et 34 degrés à Nîmes.
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0: RTS, merci de nous être fidèles. Bon, petit point rugby, la demi-finale donc du MHR contre le Stade de France tout à l'heure à 21h. Et puis en rugby à 13h, la saison continue. Les Dragons catalans jouent tout à l'heure à 19h au Stade Gilbert Brutus. Croisons les doigts également. Allez les Dragons, RTS Radio partenaire du MHR et des Dragons catalans. Votre samedi continue avec le duo David Guetta, Jennifer Lopez. C'est dans un instant sur RTS.
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Passez un bon week-end. Tenez, il y a quelques jours, là, vous étiez peut-être avec nous à cette belle soirée Génération RTS 2000 avec en guest Antoine Clamaran. Eh bien, Antoine Clamaran, il revient dans le sud dans quelques jours. Ça va se passer dans le Gard, tout près de Bagnols-sur-Cèze, à Saint-Gervais. C'est vendredi 3 et samedi 4 juillet. Alors, entre autres, Antoine Clamaran le vendredi soir et le samedi, vous allez

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On va continuer cette fin de journée avec MLBent et puis classique maintenant, c'est Faith Evans sur RTS.

0: 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Ah, je trouve que ce titre, il est fait pour l'été. Hein. D'ailleurs, début officiel de l'été demain, hein, mais ça fait déjà quelques jours que ça commence à chauffer. À ce propos, d'ailleurs, vous faites attention à vous qui vous allez vous balader ou même en faisant un barbecue. Hein, vous voyez ce que je veux dire. À 19h, l'info de ce samedi, juste avant, vous écoutez entre autres Mickey. Ça pique un peu quand même sur RTS.
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1: Moins deux heures avant le coup d'envoi de MHR Stade Français. Il est 19h, voici Elena. Et puis on a ressorti également les guitares avec Jet après les infos sur RTS.
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3: Bonsoir à tous. La France voit rouge et c'est une première. 35 départements placés en extrême vigilance pour canicule demain. De la Nouvelle-Aquitaine à l'Île-de-France, 45 autres sont toujours en vigilance orange, dont des territoires qui jusqu'ici étaient préservés, comme la Bretagne ou les Pays de la Loire. Pour le moment, seuls deux départements résistent encore et toujours à l'alerte canicule. Ce sont l'Hérault et la Lozère. Fête de la musique à Paris, la consommation d'alcool est interdite sur les quais de Seine et sur le canal Saint-Martin à partir de demain matin. Décision de la préfecture qui devrait être maintenue jusqu'à lundi. Hier, la ministre de la Santé, Stéphanie Rist, mettait déjà en garde contre la consommation d'alcool et le risque de déshydratation 2 à 3 fois plus rapide avec la chaleur. Youssef Badr a déposé plainte pour menaces et insultes racistes. Ce magistrat du tribunal de Bobigny subit une vague de harcèlement sur les réseaux sociaux. Depuis la condamnation d'Éric Tegner, le directeur du média d'extrême droite Frontières, qui a écopé de 6 mois de prison avec sursis et 10 000 euros d'amende pour risque causé à autrui. En 2025, un hors-série avait été publié, pointant du doigt plusieurs avocats comme responsables de ce que le média appelle l'invasion migratoire. Les noms et adresses de cabinet des magistrats avaient été diffusés. Refonder le modèle social, limiter l'immigration et promouvoir une école méritante. Bruno Retailleau termine son tout premier meeting de campagne pour les présidentielles. Le candidat Les Républicains dit vouloir revenir aux fondamentaux du gaullisme. Téhéran annonce fermer le détroit d'Ormuz, une réponse à la violation des engagements par l'ennemi, a déclaré l'état-major iranien, faisant référence aux frappes israéliennes dans le sud du Liban. Bilan, ce samedi, 23 morts selon les médias libanais, alors que des négociations doivent avoir lieu en Suisse entre les États-Unis et l'Iran, l'émissaire américain est en route. Et puis la Coupe du Monde à suivre ce soir, Pays-Bas-Suède, c'est à 19h, puis Allemagne-Côte d'Ivoire à 22h et cette nuit, Équateur-Curaçao. Bonne fin de journée à tous.
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4: Demain, pour la première journée de l'été du soleil, quelques fins nuages élevés, le vent d'autan et le marin souffleront en pointe jusqu'à 30-40 km/h. Les températures seront stables au lever du jour avec 18 degrés à Montpellier, Nîmes, Avignon et Lodève, 19 à Perpignan et Béziers, 20 degrés à Narbonne, 21 à Sète et à Toulouse. Et les thermomètres continueront de monter dans l'après-midi avec des maxis comprises entre 30 et 39 degrés.
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0: RTS avec Elena. Vous allez la retrouver hein, à Carcassonne le 21 juillet. Elena aussi à Toulouse le 7 novembre prochain. Vous pouvez réserver vos places. En revanche, c'est à guichet fermé hein, dans le Vaucluse à Carpentras le 23 juillet. On continue à l'apéro peut-être, avec modération évidemment, avec le duo Zao MC Solar sur RTS.
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Pendant que vous jouez, vous écoutez Bébé Rexha et les Maroon 5 tout de suite sur RTS.

0: 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Bonne fin de journée avec Christina Milian, Madame Mpokora. Eh oui. Alors l'histoire ne dit pas si elle vient là à côté de Montpellier à Lunel le 2 juillet. Mais en revanche, Mpokora, lui, il sera bel et bien là. 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Avant 20h, vous écoutez entre autres Taïk, c'est Girlfriend sur RTS.
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